0: Bon, moi, j'ai trouvé. 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
1: Sympa.